au 68 côte ouest de Noirmoutier au 68 68. Premier tour, deux lignes pour $700 au chrétep mbadont, nous chip m'avec chit, ni voici dans le bien, si je crois que t'es gagné dans B13, côté noir, B13.

Bingo. Deux ans. Bingo pour le deux lignes, le shipment avec Stendhal.

0: Numéro de la carte.
1: 23 783.
0: Le numéro de série.
1: 82 77 83 7.
0: Just that one on.
1: 68 53 35 21 5 13 14 11 3.
0: Tu es bien, Wujin. Félicitations.
1: Merci.
0: Yamé.
1: Bye.
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0: Une seule gagnante au premier tour de ligne. Pelsonana et Dudek Nuship Mavishin. On est rendu au deuxième tour Petit Haut. Bon pour 700$ la couleur des cartes rose. Alors on est déjà Nihoy Pmbanocha, Kabahash O. Nihoy Sedam de Niasse, je crois que tu gagnes une note. Camille d'annoncer à tirer le mot. Premier numéro, au ce que tu dois. J'ai 50, peut-être non, j'ai 50.

I-25. Njëhnohë këtetët I-25. Deuxième tour petit haut, le tour du free. Pour un montant de 700$. Nihwa Mbalonja Kabahash O. Nihwa Sedam de Niasse Chouette Tiganou Lanou. I-17. Kotanoa Hunihwas. I-17.

0: Bingo, déjà bingo pour le petit haut. Prochain tour, troisième tour, deux lignes pour 700$, la couleur des cartes vert. Alors, on est déjà dans le choix, mais on est déjà dans le choix, avec le choix, on est déjà dans le choix, on est déjà dans le choix. Chibégo, tu regardes moi. Le prochain tour, deux lignes. Numéro de la carte.
1: 25-834.
0: Le numéro de série.
1: 01-83-980. 17-22-26-33-39-52-53-47.
0: C'est bien où j'ai une félicitation.
1: Merci, bye. Yeah.
0: Un autre vérification de carte. Numéro de la carte.
1: 44-646.
0: Le numéro de série.
1: 03-65-804.
0: Vos numéros.
1: Le 25, 22, 26, 37, 33, 47, 55, 52.
0: Bingo, félicitations.
1: Oui.
0: Yamé.
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0: Deux gagnantes au deuxième tour, Petit. On est rendu au troisième tour, deux lignes pour 700$, la couleur des cartes vert. Chibégoutte, tu vas le mot. Premier numéro, ou Shikajida Honju Man, au 67. Kudoa Sadnohunihas, au 67.

Aux 75, ni Ross, peut-être aux 75.

1-38-9-9-1-38-3-8. B7, Nihuas, B7.

au 72. Nihuasat Wahnush au 72. Troisième tour, deux lignes pour 700 $. Nishtoip Mbanoncha, Niship Mabeshtit. Nihuasat Amdanyase, Shwati Ganyanou. N37, Nishtanoa Honihuas, N37.

I-30, Nishtanu I-30.

au 68 côté droit une roche au 68 68 au Selman Ovalum, vérification de carte. Bingo, déjà, bingo à la lettre. Bingo de, au troisième tour de ligne.

0: Prochain tour, quatrième tour, carré de 9 pour 700$, la couleur des cartes bleues. Alors, on est déjà en haut, puis bon, carré de 9. Ni vois ça dans le nez, c'est chouette et gagné dans l'autre. Ouais, je connais le tâche à la moite. Le carré de 9. Numéro de la carte.
1: 21-607.
0: Le numéro de série.
1: 0-4-14-3-77.
0: Bingo, félicitations.
1: Merci, bye.
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0: Une seule gagnante au troisième tour, deux lignes. Tiens. On est rendu au quatrième tour, carré de 9 pour 700$, la couleur des cartes bleues. Le carré de 9. Premier numéro, je crois que tu as rendu évidemment. Au 66, côte ouest, noir, côte ouest, au 66, 6, 6.

J'ai 57. Peut-être que nous avons une grosse. J'ai 57. Quatrième tour, carré de 9 pour 700 $. Mais oui, puis nous avons déjà carré de 9. Nous avons une dame de Niassé. Je crois que tu as gagné la note. B11, côté noir ou pique, B11.

N37, nächste Nohnihos, N37. Quatrième tour à carré de 9. Bon pour 700$. Mais ouais, pour me donner un carré de 9, il y aura cette dame de l'année, je crois que tu gagnes une autre. B13, côté noir ou neige, B13.

0: 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Bingo, déjà, bingo. Au quatrième tour, carré de neuf. Prochain tour, cinquième tour, moitié-moitié. Trois lignes, n'échappement avec Stitch pour un certain montant. La couleur des cartes, vert. Oui, oh, tu as un tigre à montant. Oui, oh, tu as. Shibegoto. Jaune. Shibegoto. Tigre à avec une boule frimée. Numéro de la carte.
1: 43-263.
0: Le numéro de série.
1: 64-51-809.
0: C'est dans
1: 11-30-36-13-16-5-23-37.
0: C'est bien, Jean. Félicitations.
1: Merci, bonne soirée.
0: Bien.
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0: Une seule gagnante au quatrième tour, carré de neuf. On est ça, on est rendu au cinquième tour, moitié-moitié, trois lignes, ne chippe pas avec Stitch pour un certain montant, avec une boule frimée. La couleur des cartes, vert, Shibego, tiens-moi. La boule frimée. B13. Côté noir ou neche, B13. Vous fermez le B3. Neche, B13. Côté noir ou neche, I23. Nih noir ou neche, N33. Neche noir ou neche, N43. Néo noir ou neche, G53. Peut-être noir ou neche, Mac le O63. Côté asset noir ou neche, Mac le O73. Ni hoa sed noa hunesh. Tu vois, n'est-ce pas? Bandana hunesh.

La boule frimée, les trois, tiens. Les trois, tout doit être frimé. Trois lignes. Le shipment avec Stitcher pour un montant de 1 949 $. On est chouette, moitié-moitié. Pour un montant de 1 949 $. Prochain numéro, Minature d'Andrew Edmond. Au 67, Côte-Ouest-Noir-Nuas, au 67.

N41, Néo-Noir-Houpic, N41. Après les moitiés, on va faire le tirage d'une prévente avec vos coupons verts. B8, Nohosh, B8.

0: πράγματα.
1: Prochain numéro, j'ai 51. Peut-être que nous avons j'ai 51.

N42, Néo Noir Nuche, N42. Dossier manuel, vérification de carte.

Bingo, déjà, bingo pour le 3 lignes.

0: Numéro de la carte.
1: 52 100.
0: Numéro de série.
1: 03 60 472.
0: Mon numéro.
1: B8 23 47 67 60 47 50 56 49 63 49 38 38 et 20 puis B8.
0: Bingo, félicitations.
1: Merci beaucoup.
0: Yamé.
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Sixième tour, retour continu. Deux lignes pour 700 $. Nous ship ma vestige, ni voici dame de Nias, mac le L en folie pour 800, moi pour 700 $. Elle m'a dit hashtag, ni voici dame de Nias, mac la carte pleine. Avant le 50 numéro, vous remportez le cumulatif. Après le 50 numéro, 3 000 $.

B9. Ben écoutez, B9. Alors, on dit que nous avons moi, après le deux lignes, je dois donner le tirage. J'ai complètement oublié ça. J'ai eu un appel important avec quoi on dit que j'ai oublié les coupons. On va le faire après les deux lignes. Prochain numéro, B10. Potano, B10.

J'ai 58. Peut-être noir ou rouge. J'ai 58. 5-8. Sixième tour, tour continu. Deux lignes pour 700 $. Ne chip ma bêchette, ni hausse dans le miasse, je crois que tu gagnes une à l'autre. I24, ni noir ou nu, I24.

0: Ah, quel tirage. Ok. Numéro de la carte?
1: 22 929.
0: Numéro de série?
1: 0 27 95 73.
0: Chargé d'Aounan?
1: 45 33 39 41 13 23 54 65.
0: Bingo, félicitations.
1: Merci,
0: bonne
1: soirée.
0: Bien, bonne soirée.
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0: Ok, on va procéder au tirage pour les préventes. Ok. C'est moyen, genre. Ok. Je vais demander à ma collègue Constance de piger un billet pour le tirage des préventes. Hein? Donc. Ok. Le numéro pour le tirage des préventes, c'est le 60 10 71 6 0 1 0 7 1. Ok, j'aimerais ça que le gagnant, j'aimerais ça. On va demander au gagnant de téléphoner au quel numéro? Au 927-2909, comment 927-2426, le gagnant. Pour les préventes, qui est le 601071.

Prochain tour, elle en folie, bon pour 700$. On est elle, Mouk de Wichtaïk, et Ben Marguerite, tu joues de mec. Nihuas, t'es madame, n'y a si je pas piqué, nous, dans notre prochain numéro, minot, tu es dans le tué de man. Le G48, Neunoir Hunhoche, G48, 4, 8,

Fausse alerte, nous continuons le tour de la lettre L en folie. Prochain numéro, Minat Chalamantuman, au 63, Kotwa Satnoa Hunasht, au 63.

au 61, côté Saute Noire au Pec, au 61. Lettre L en folie, bon pour 700$. Elle moque de Wichtek. Nihuas, madame Dania, si je peux être canonne. Bingo à la lettre L en folie. Bingo, Dieu, L. Tout d'un.

0: Numéro de la CA?
1: Oui, c'est le 43-280.
0: Numéro de série?
1: 09-76-853.
0: Tes numéros?
1: Le 3, le 10, le 8, le 13, le 5, le 22, 43, 54, 61.
0: Bingo, félicitations!
1: Merci.
0: Jamais.
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0: Un seul gagnant autour de la lettre L en folie. Prochain tour, dernier tour. Carte pleine, bon pour 40 686 $ avant ou à la 50e boule. On est chez Hagsnek Chigalumo. Prochain numéro, Minatsu Daron, tu lui demandes I18. Côté noir, on rouge. I18.

N44 99 N44 40 numéro de nommé H 99 et demain.

B14, côté noir en eau. B14, 50 numéro de nommé. HPD de tête nous. Tu dors en eau une main.

I-19, coton noir ou pêche-te, I-19. Nous terminons la carte pleine au montant de 3 000 $ au Netchit Stabnak. Tchak, c'est naturellement. Nous sommes dans le Nassichpat et Kalunanou.

16, côté noir ou côté ouest, et 16. La carte pleine bon pour 3 000 $, on est tué. Hags n'est que tu as le mois. Ne je te tiens, madame, de n'assez, je peux te qu'elle m'a. G53, peut-être de tête noire ou neige. G53. Nous procédons à une vérification d'une carte de notre salon au galon. Bingo à la carte pleine, chaque snow galon.

0: Numéro de la carte.
1: 42 080.
0: Numéro de série.
1: 097 68 53.
0: Tes numéros.
2: Oui. Pardon.
1: 10 13 2 3 14 19 18 23 28 29 33 36 41 35 51 56 55 54 53. 63, 74, 61, 68, 75.
0: Bingo, félicitations.
1: Merci.
0: Yamé.
1: Bonne soirée. Yeah.
0: Bye. Une autre vérification de carte. D'autres sommes non que de quoi nous galons. Numéro de la carte.
3: 2, 6, 9, 7, 3.
0: Ok, 26, 9, 7, 3. Ok, numéro de série.
3: 0, 2, 7, 9, 5, 7, 3.
0: Tes numéros.
3: 7, 3, 9, 13, 12, 30, 21, 22, 18, 27, 33, 41, 36, 45, 52, 56, 60, 53, 48, 68, 74, 63, 64, 75.
0: C'est bingo, Jen, félicitations.
3: Merci, bonne soirée.
0: Bonne soirée. Hacha.
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0: Deux gagnants autour de la carte pleine qui se partagent un montant de 3 000 $. Nous avons terminé le bingo pour ce soir. Le prochain bingo, mardi soir à compter de 20h pour un bingo régulier. Double action à partir de 19h15. J'ai-tu d'autres informations à donner? Non, chat? Hashtag? Ok. Rounet? Ah, le prochain numéro aurait été le G46. Malheureusement, il n'est pas nommé. Ouais. Bonne soirée à tous. On est à la prochaine.

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1: Hey Minette Perron, kwe kwe, bonsoir à toutes et à tous. Bienvenue Minette Perron à votre week-end disco. Ici DJ Moïse et nous jusqu'à minuit. Nous avons hâte de vous chaner nous. Nram Sibde et nous. Mixé sans interruption. Koyout Sitmokeno, le blog dans 30 minutes, dans 29 minutes, exactement, sur les nouvelles musicales. Venez, on continue. Bienvenue à la deuxième heure. Venez.
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0: 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Nouvelle musicale, les Nocha, Shahista Bajumuncha, pour le premier blog, you know, de la soirée en 2001. Chichibandana Kiss, le groupe Kiss lance, you know, un de leurs produits les plus iconiques. C'est mon chat des artistes, you know. De la marchandise, des t-shirts, des porte-clés, n'importe quoi. Mok Kiss. Et nous, au Nibendaben, le Kiss Case Kit. Le cercueil avec le logo du groupe, tcha, le portrait des membres. La phrase, et nous, Kiss Forever. Et nous, Dim Bag Darer. De Pantera est enterré dans un de ses cercueils, tcha, quand on a commencé, les noms des cercueils, et non, les mutants, tcha, que puis toi, non, les menos caïnio, tcha, t'auras tchondé à l'effigie de Kiss, si jamais ça vous intéresse. En 78, les Def Leppard font leur début sur scène au Westfield School de Sheffield en Angleterre devant 150 élèves. Il y a toutes sortes de moyens pour faire ses débuts, en musique. Et nous, on n'est pas obligé de faire ça toujours dans une salle bondée, dans un bar. On peut le faire aussi dans une classe d'école. Bonne idée pour Def Leppard. En 78, et je finis. En 1989, Jefferson Airplane se réunissent après 17 ans de séparation en 89. Après 17 ans. En 62, le film de Pink Floyd est né The Wall, réalisé par Alan Parker et joué pour la première fois à Londres. Chagokohibno, il va monter en troisième position au box-office et va générer 22 millions de dollars avant sa fermeture en 83. Poudou Sainte-Man qui avait des fermetures de... quand un film est en salle, à un moment donné, que pour, il n'est plus en salle. Tu sais, Pink Floyd, j'avais vu Sonny au Dewahat au cinéma. 1+2, tu sais, c'était la grande nuit du rock. Il y avait trois films à l'affiche. Ça commençait de minuit, ça a fini jusqu'à 4 heures du matin. C'était enfumé, la salle de cinéma de Sept-Îles. Ça sentait, l'herbe. Ça sentait fort. Tu sais, c'est là que j'ai vu Pink Floyd pour la première fois. J'ai pas aimé. C'est une bande dessinée, ça. En 79, Bad Girl de Donna Summer est l'album du même nom et numéro 1 dans le top 100 américain Billboard pour une première de 5 semaines pour la Queen du disco. La maison de disques de Summer voulait originalement donner la chanson à Cher. Cher, Bad Girl. On ne sait pas ce que ça aurait peut-être eu un résultat moindre ou meilleur, on ne sait pas, en 79, Nishmiven, pour Donna Summer. On est pour terminer le premier bloc sur des nouvelles, qui datent, d'un passé pas très lointain. En 2012, la vidéo de Gangnam Style de PSI, Psy, est mise sur YouTube. Au mois de décembre, la vidéo avait déjà été regardée à 1 milliard de fois. Il est maintenant rendu à 3,4 milliards de fois. Ça a changé, la donne pour YouTube. Il y avait son odomètre, il atteignait pas le milliard. Fait que YouTube a dû modifier, à Wachitabene, Mahnadine, le milliard, c'est un des premiers à fracasser le nombre de vues sur YouTube. On repart la machine avec Everybody Dance, le groupe Chic. On se voit à 23h pour le prochain blog Fait divers.
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1: Et pour le blog de 23h, le deuxième blog, you know, je vais parler, you know, des émissions les plus populaires au Québec dans les années, you know, 70. On va commencer avec des productions québécoises, you know, très populaires à la télévision. Tiens, à cette époque, est née Rue des Pignons. Rue des Pignons, ma sœur adorait ça. Saint-Forien avec Gilles Latulippe. J'adorais Saint-Forien, surtout l'épisode avec le géant ferré. Très amusant. Les Tannants avec les concours d'Elvis, et non, Les Tannants avec Pierre Marcotte, Roger Giguère, c'était toujours hilarant. Cré-Basile, très populaire. Y a-t-il Les Beaux Dimanches. Je sais pas pourquoi, quand je regardais Les Beaux Dimanches, je m'ennuyais, à moins qu'il y ait des spectacles. Ça m'ennuyait, tu sais, c'était des ballets, du théâtre. Des fois, c'était bon. Ça, les gobelets sont de drôles de pistolets. Ça, les gobelets, non? Deux clowns, tiens, non? Dans un décor, quasiment pas de décor, c'est noir avec un frigidaire. Les Oraliens, ça, j'aimais ça, les Oraliens, avec... je me rappelle plus, Ken Radana, l'acteur. Quelle famille, Athéno, feuilleton régulier, non, qui jouait, non, à Radio-Canada. Regardons, non, des séries américaines les plus regardées toujours au Québec seulement, tiens, au Québec, non. Nouette, mais je t'ai dit, Dadana, tiens, non, t'es américaines, les séries. Les Arpents Verts, une série, non, très, très regardée. Mission Impossible. Une agence, et non, qui fait des missions, et non, tout à fait, et non, impossible. Hawaii 5-0. Kojak, le crâne d'œuf, et non. Kojak, un excellent, et non. C'est-tu un détective, comment un policier, je m'en rappelle pas. The Six Million Dollar Man, l'homme de 6 millions, Steve Austin. L'homme bionique, excellent. Y'a-t-il. Oscar et Félix, humoristique. Batman et Robin avec Adam West. Je n'ai pas manqué une, et non. C'était une émission pour enfants, t'sais. J'étais un enfant à cette époque-là. Les Pierres à feu, la version québécoise, et non, des Flintstones. C'est une bande dessinée pour adultes. Batman, l'incroyable Hulk. Hulk. On appelait ça Hulk, Nina Neno, quand on était jeune. Le Pays des Géants, ça, j'ai toujours aimé ça, avec des Lilliputiens, non, des personnages, non, minuscules, non, qui se retrouvent, non, rapetissés dû à un voyage, je sais pas. Le Pays des Géants, excellent. Cosmos 1999, encore aujourd'hui, il n'y a rien qui a été fait, Eno. En série, je parle déjà pas au cinéma, moi, qu'en série de science-fiction, il n'y a rien qui bat encore Cosmos 1999, une série des années 70, mais on se retrouve en 1999 dans le futur. Perdu dans l'espace, Yacha, perdu dans l'espace, c'était très bon. McKinney pour terminer, des émissions les plus populaires au Québec dans les années 70. La petite maison dans la prairie, tellement que c'est populaire, ça joue encore. Et en plus de ça, Netflix en a sorti un remake, you know. C'est quand même un film d'époque, mais ça a été tourné récemment. Première saison disponible sur Netflix. La deuxième s'en vient. J'ai pas encore regardé. Je sais pas si ça va me tenter parce que l'original est quand même... c'est quand même l'original, mais je sais pas. Peut-être non. Si je trouve un peu de temps. Si j'ai d'admirer, regardez. Tu es de mouillir, mais nous n'avons la petite maison dans la prairie, version 2026. C'est parti, nous. Don't go breaking my heart. Elton John, nous, Mocha McKenna, Kiki D. C'est parti pour la troisième heure, dernière heure, nous, de la fin de semaine. J'espère, nous, que vous avez du fun à la maison.
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1: Hey, pour le blog de fin de soirée, nous, la musique Kabitibin, dans la nouvelle décennie, tu sais, en 70, c'est nous. En juillet 70, c'est nous, le monde de la musique est en pleine transformation. Les années 60 sont derrière. Une nouvelle génération d'artistes est prête à marquer les années 70. La séparation des Beatles fait toujours les manchettes. Les fans suivent avec attention les débuts en solo de Paul McCartney, John Lennon, George Harrison, Ringo Starr qui sont toutes parties à leur compte. Au même moment, toujours Eno, en juillet 70, Black Sabbath prépare la sortie de Paranoid, un album qui va révolutionner le rock avec des classiques comme Paranoid, Iron Man, Magnetic War Pigs, posant Eno les bases du heavy metal. Et on est pitié, heavy metal. Aux États-Unis, du côté des États-Unis, les Jackson 5 dominent les palmarès avec ABC, Machine de Love, You Save. À seulement 11 ans, Michael Jackson devient une vedette mondiale. Creedence Clearwater connaît aussi un immense succès avec Traveling Ben Hop Around the Bend, Looking Out My Back Door, tandis que Led Zeppelin et nous poursuit son ascension. Toujours en 70, la pop est également bien présente avec Simon et Garfunkel et leur incontournable Bridge Over Troubled Water, les Carpenters et nous avec Close To You et Stevie Wonder avec Kenny. Sealed, Delivered, I'm Yours. M'chtier a dit non, les années 70, ça bouge. La musique Kenny sort de partout. Des nouveaux styles s'imposent. Le disco que vous écoutez en ce moment n'est pas encore arrivé. Mais plusieurs artistes font déjà danser le public avec des rythmes qui annoncent cette nouvelle tendance. Juillet 70 restera comme un moment charnière, et nous, avec des nouvelles légendes à écrire l'histoire de la musique. Les artistes disco qui vont dominer nous, les années 70. Mianjin, Hurtin' and Fire avec Boogie Wonderland pour terminer la dernière demi-heure.
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0: Et on est à chaque fois notre émission et nous tire à sa fin. Et que j'espère que vous avez apprécié. Merci, merci à tous nos fidèles auditeurs, auditrices. C'est toujours un plaisir de vous retrouver chaque fin de semaine. Merci d'avoir choisi d'écouter DJMoïse.online. Je tiens toujours à remercier tous les stations de radio partenaires qui diffusent cette émission chaque fin de semaine à Tom Natum Bandota, tous les fins de semaine depuis déjà quelques années. Pour ceux et celles qui désirent prolonger la soirée, la musique continue dans un instant avec MC Mario de Montréal. Hey, nous sommes nous sommes tous Matt Mekushtak John, Kawawa, Wahat Mario Tenam, nous sommes Chibo, nous Tachouan, Pakwa, Makene Kwanjit, Natwa Shish, Obedjuan, Manawan, Wemo Tashi, Pikogen, Wendake, PJF Radio Live, Candidagan.net. Tout en vous souhaitant une excellente soirée, tu m'amènes au mieux que je vous souhaite une bonne nuit. Et si vous conduisez, pas de texto au volant, s'il vous plaît. Des textos, ça peut attendre, ça. On se retrouve, très bientôt. Et on est Yamé.
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0: J'ai toujours donné trop de précisions. 62%. 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

0: On a l'été sur la
1: Imaginez.
0: plage dans Rabétouac, Anne-Renée. 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René, non, je m'en suis tombé dans la bannière, mais les nuits, moi, je m'en suis tombé dans le tard, tu sais, quand tu as un peu de temps, tu as un peu de temps, tu as un peu de temps, tu as un peu de temps, tu as un peu de temps, tu as un peu de temps. Rien dit chez toi, Francesca, et il est parti, yo.

On a l'habitude que Johnny Farago, Farago, je t'aime, je te veux. Et que quand on m'a envoyé Brigitte Bardot, nous, on a commencé à poupiter, n'est-ce pas? 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

Honorable docteur René Martel, Liverpool. Non, il peut demander une bonne journée, bon dimanche dans notre, tous les malades de la part de Madame Richard. 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Je serai déjà baigné.

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Mais tout le monde l'appelait Gigi l'amour. 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Et la veuve du colonel. 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Toutes, je vous dis. Même moi. Mais moi, Gigi aimait trop sa liberté. Jusqu'au jour où...

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Quand le train est disparu, nous sommes tous rentrés chez nous. Mais le lendemain, le village n'était plus le même. 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Oui, le village avait bien changé. 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

Gigi. Gigi? C'est toi là-bas dans le noir? Attends, laisse-moi te regarder. Mais tu pleures? Tu pleures, Gigi? Ça n'a pas été là-bas, hein? Et alors? Et alors, qu'est-ce qu'ils comprennent, ces Américains, à part le rock et le twist, hein? Ma Gigi, qu'est-ce que tu croyais? Devenir comme ça, Gigi l'Americano? Et invece non, tu es Giuseppe, Fabrizio, Luca Santini, et tu es napolitain. Écoute. Giorgio s'est mis à la guitare. Attends! Sandro est là aussi! Mais tu peux pas t'en aller comme ça! Ici, tu es chez toi! Ici, tu es le roi! Tu entends? Tu les entends, Gigi? Ils sont tous là!

0: chante pour le
1: moment. Oui, chers frères et sœurs, et bienvenue à notre célébration eucharistique de ce dimanche. Nous célébrons aujourd'hui le 16e dimanche du temps ordinaire de l'année liturgique A. Au cours de cette célébration eucharistique, nous allons être en union de prière avec tous nos frères et sœurs qui se trouvent du côté de Beaupré pour la neuvaine à Sainte-Anne. Nous allons également prier pour tous ceux qui effectueront un voyage aujourd'hui ou demain, ou encore dans les jours à venir pour la neuvaine, que le Seigneur puisse les accompagner durant leur voyage. Au cours de cette célébration eucharistique, nous allons prier pour le repos de l'âme de Gordon Jérôme. L'intention est recommandée par sa famille. Et associons à toutes ces intentions nos intentions de prière personnelles que nous sommes venus offrir au Seigneur au cours de cette messe. Et maintenant, je nous invite à nous préparer dignement à célébrer cette Eucharistie en reconnaissant que nous avons péché et implorons la miséricorde de Dieu sur chacun et chacune de nous. 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

0: Et il y a tort. Sois favorable à tes fidèles, Seigneur, et dans ta bonté, multiplie pour eux les dons de ta grâce, afin que brûlant de charité, de foi et d'espérance, ils soient toujours vigilants pour garder tes commandements. 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Veuillons nous asseoir et écoutons la parole de Dieu.
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1: Au début de mon partage ou au début de mon homélie, je ne sais pas si nous tous nous avons les lectures en Innu, il y a une image au début, là, à la première page, où on nous montre l'épi de la bonne graine qui a poussé, qui a porté un épi, et puis l'ivraie. C'est juste pour qu'on essaye de comprendre c'est quoi l'ivraie. L'ivraie, c'est ce qui entoure l'épi avec des épines. C'est ça qu'on appelle l'ivraie et ça empêche l'épi de se développer. Je voudrais qu'on essaye d'avoir cette image-là pendant que je vais faire mon partage sur la parole de Dieu d'aujourd'hui. Alors, chers frères et sœurs, les lectures de ce jour, les lectures de ce dimanche, nous révèlent un Dieu dont la justice est toujours inséparable de sa miséricorde. La justice de Dieu est différente de la justice humaine. La justice humaine condamne. Elle condamne toujours. Mais la justice de Dieu ne condamne pas. Au contraire, c'est une justice qui s'accompagne de la miséricorde. Même quand nous avons péché, même quand nous n'avons pas fait la volonté de Dieu, Dieu ne nous condamne pas. Mais plutôt, il nous accorde sa miséricorde. Il nous accorde son pardon afin que nous puissions nous convertir. Parce que son objectif, c'est de nous voir changer, changer de vie. C'est de nous voir convertis. Alors, le livre de la sagesse, dans la première lecture, affirme que Dieu est fort, Dieu est tout-puissant, mais qu'il utilise sa puissance pour donner à l'homme le temps de la conversion. Dieu pouvait nous anéantir tous parce qu'il nous a dit « le péché, c'est pas bon ». Mais nous péchons quand même. Nous péchons quand même parce que nous sommes humains. Dieu pouvait se fâcher, il dit « je leur demande de ne pas pécher, mais ils continuent de pécher. Alors, ma décision, c'est de les faire disparaître tous ». Il a cette puissance-là, mais il n'use pas de cette puissance pour nous anéantir. Il nous accorde plutôt sa miséricorde et attend que nous puissions nous convertir. Voilà pourquoi, chers frères et sœurs, chaque jour pour nous est une occasion de conversion, est une occasion de changement, est une occasion de revenir vers Dieu. Ne nous disons pas que nous avons encore le temps de nous convertir. Et d'ailleurs, il nous dira dans sa parole que nous ne savons ni le jour ni l'heure où il nous rappellera auprès de lui. Donc, profitons de chaque jour, de chaque occasion qu'il nous donne de vivre pour nous convertir, pour changer notre façon de vivre. Dans l'Évangile, Jésus raconte la parabole du bon grain et de l'ivraie. Alors, le champ dont parle Jésus dans l'Évangile représente ici notre cœur, représente le cœur de chacun et chacune de nous, un cœur où coexistent parfois le bien et le mal. Nous savons que dans notre cœur, il y a le bien, il y a le mal. On ne peut pas dire qu'un être humain est totalement mauvais. On ne peut pas non plus dire qu'un être humain est totalement bon. Dans notre cœur, coexiste le bien et le mal. Dieu ne se précipite pas pour arracher l'ivraie qui empêche la bonne graine de grandir, car il veut d'abord sauver le bon grain. Cette patience de Dieu n'est pas une acceptation du péché. Ça ne veut pas dire que Dieu est d'accord que nous continuons de pécher, mais c'est une invitation, comme je l'ai tantôt dit, à la conversion avant le jugement. L'ivraie aujourd'hui, dans notre vie, l'ivraie dans ma vie, peut prendre des formes très concrètes. C'est quoi l'ivraie dans notre vie? L'ivraie, C'est l'orgueil, ça peut être l'orgueil qui m'empêche de reconnaître mes erreurs. Parce que chaque être humain a son orgueil. Et cet orgueil, parfois, peut nous amener à ne pas reconnaître nos erreurs. L'ivraie peut être représentée par la jalousie qui me fait souffrir du bonheur des autres. Donc, je ne suis pas toujours d'accord avec le bonheur des autres. Et cela s'appelle la jalousie. Nous avons les rancunes que je refuse de pardonner. Il nous arrive parfois de refuser de pardonner.

des tensions, des conflits entre les hommes, entre les pays. Nous avons les distractions qui nous éloignent de Dieu, ou encore les habitudes de péché que je finis par considérer comme normales. Il y a des péchés que nous commettons, et à force de les commettre, ces péchés deviennent parfois pour nous normaux. On pense que c'est normal, et on ne se rend pas compte que c'est un péché et que c'est mauvais. L'ivraie peut aussi être cette double vie où je parais fidèle devant les hommes, mais où mon cœur est loin du Seigneur. On cherche toujours à afficher une bonne image aux autres, alors que dans notre cœur, nous sommes vraiment très loin du Seigneur. Alors, Jésus ne m'invite pas ou ne nous invite pas d'abord à chercher l'ivraie chez les autres, c'est-à-dire à chercher ce qui est mal, ce qui est mauvais chez les autres. Mais il nous invite à examiner notre propre champ. Je l'ai dit, ce champ dont parle Jésus, c'est notre cœur. À examiner notre propre cœur avec sincérité, afin de laisser la grâce purifier ce qui étouffe la croissance du bon grain en moi. Ce qui étouffe le bien que Dieu a mis dans mon cœur. C'est ça qu'il faut regarder. Il faut tout le temps se regarder pour voir ce qui nous empêche de faire le bien auquel le Seigneur nous invite. Saint Paul disait que parfois, le bien qu'il veut toujours faire, il n'arrive pas à le faire, mais c'est le mal qu'il veut toujours éviter qu'il fait. Je ne sais pas si ça nous arrive de vivre cela. Parfois, on se réveille, on dit « Aujourd'hui, je veux faire le bien, le bien, le bien, le bien. » Mais à la fin de la journée, on se rend compte qu'on a plutôt fait le mal. Et on ne comprend pas. On se demande « Mais qu'est-ce qui s'est passé ?» À mon réveil, j'ai pris la ferme résolution de faire du bien. Mais je me vois en train de faire du mal. C'est humain. Et Saint Paul l'a dit, il l'a reconnu. Alors, chers frères et sœurs, cette parabole que nous venons d'écouter nous enseigne la patience. Nous enseigne le discernement et l'espérance. Le discernement, la patience, l'espérance dans nos familles, dans nos communautés chrétiennes ou dans la société. Et comme je l'ai dit, personne n'est totalement bon ni totalement mauvais. Nous avons tous ce côté du bien et ce côté du mauvais. Mais c'est à nous d'inviter le Seigneur à nous aider chaque jour de notre vie à privilégier plus le bien que le mal. Chacun et chacune de nous est un chemin. Il faut donc accompagner les personnes avec vérité, avec charité, sans condamner trop vite, tout en refusant de banaliser le mal. Parce que parfois, en tant qu'humain, nous sommes vraiment tout le temps en train de vouloir condamner tout de suite les personnes. Et ça, le Christ nous invite à éviter cela. Il ne nous revient pas à nous de condamner. Il ne nous revient pas à nous de juger. Mais même si nous observons le mal en l'autre, prenons le temps de prier pour la personne. Demandons à Dieu d'aider la personne à revenir vers le bien. Alors, chers frères et sœurs, chaque journée pour nous devient alors une occasion d'arracher une mauvaise herbe de notre cœur. Et cela se fera par la prière. Privilégions la prière dans notre vie. Cela se fera également par le sacrement du pardon, le sacrement de la réconciliation que nous pouvons également avoir. Cela se fera par l'écoute de la parole de Dieu. Écoutons la parole de Dieu et lisons la parole de Dieu. Cela se fera également par les œuvres de miséricorde, le bien que nous pouvons faire autour de nous. Alors, chers frères et sœurs, demandons au Seigneur la grâce de reconnaître l'ivraie qui grandit encore en nous. Et ayons le courage de collaborer avec l'Esprit, parce que c'est l'Esprit qui nous permet de voir clair dans notre vie ce qui ne va pas. Et c'est lui qui nous aide également à éradiquer ce qui ne va pas dans notre vie. Et tout cela afin qu'au jour de la moisson, notre vie porte les fruits abondants du royaume de Dieu. Au cours de cette célébration eucharistique, confions-nous à Dieu. Demandons-lui
de nous accorder son Esprit Saint afin qu'il nous accompagne dans notre vie, qu'il nous aide à éliminer le mal dans notre cœur, mais à faire plus de la place au bien, afin que nos frères et sœurs, ceux qui vivent avec nous, puissent en bénéficier. Le Seigneur soit avec vous. Je nous invite maintenant à nous mettre debout pour professer notre foi en Dieu qui est Père, Fils et Esprit Saint. 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

0: Prière universelle à la page 12. Page 12, prière universelle. Le royaume de Dieu est au milieu de nous et transforme notre vie en une aventure divine. Prions pour les hommes et les femmes qui peuplent l'univers et disons ensemble, Mamou, Seigneur, fais-nous voir ta bonté.
1: Pour les personnes engagées pour la paix dans le monde, afin qu'elles persévèrent et prennent l'appui sur la patience de Dieu, prions le Seigneur.
0: Seigneur, fais-nous voir ta bonté.
1: Pour les victimes de violences et de persécutions, afin qu'elles demeurent fermes dans l'espérance et la confiance en Dieu, prions le Seigneur.
0: Seigneur, fais-nous voir ta bonté.

0: pour le don de la vie, prions le Seigneur.
1: Seigneur, fais-nous voir ta bonté.
0: Pour nos communautés chrétiennes, afin qu'elles demeurent des lieux d'accueil et d'ouverture, prions le Seigneur.
1: Seigneur, fais-nous voir ta bonté. Et pour toutes nos intentions de prière personnelle, dans un moment de silence, confions-les au Seigneur. Seigneur, fais-nous voir ta bonté. Eignata, Mamou, maître de la vie, du temps et des saisons, source de tout amour et de tout pardon, guéris les cœurs de tous tes enfants et conduis-les sur les chemins de justice et de paix. Nous te le demandons par Jésus, ton Fils, notre Seigneur. Amen.

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Seigneur Dieu, dans le sacrifice unique et parfait de ton Fils, tu as porté à leur achèvement les multiples sacrifices de l'ancienne loi. Reçois maintenant le sacrifice offert par tes fidèles serviteurs et sanctifie-le comme tu as béni les présents d'Abel, que les dons offerts par chacun pour honorer ta gloire servent au salut de tous. 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Nashkumata Uchemdo, Katupendek. Vraiment, il est juste et bon pour ta gloire et notre salut de t'offrir notre action de grâce toujours et en tout lieu, Seigneur, Père très saint, Dieu éternel et tout-puissant, par le Christ notre Seigneur. Nous reconnaissons le signe de ton immense gloire quand tu portes secours à la faiblesse humaine par ta puissance divine, mais plus encore quand ton Fils prend notre condition mortelle pour nous guérir de la mort. Ainsi, tu fais de notre existence périssable un passage vers le salut par le Christ notre Seigneur. Par lui, les anges adorent ta majesté et se réjouissent en ta présence à jamais. Alors, hymne de louange, laisse-nous joindre nos voix pour chanter et proclamer.

toi qui es vraiment saint, toi qui es la source de toute sainteté. Dieu notre Père, nous voici rassemblés devant toi, et dans la communion de toute l'Église, nous célébrons le jour où le Christ est ressuscité d'entre les morts. Par lui que tu as élevé à ta droite, nous te prions. Sanctifie ces offrandes en répandant sur elles ton esprit, qu'elles deviennent pour nous le corps et le sang de Jésus, le Christ notre Seigneur. Au moment d'être livré et d'entrer librement dans sa passion, il rendit grâce, il le remplit et le donna à ses disciples en disant, « Prenez et mangez-en tous, ceci est mon corps livré pour vous. » De même, après le repas, il prit la coupe, de nouveau il rendit grâce et la donna à ses disciples en disant, « Prenez et buvez-en tous, car ceci est la coupe de mon sang, le sang de l'Alliance nouvelle et éternelle, qui sera versé pour vous et pour la multitude à rémission des péchés. Vous ferez cela en mémoire de moi. » Nashkumata ushe shushka pokuita.

En faisant ainsi mémoire de la mort et de la résurrection de ton Fils, nous t'offrons, Seigneur, le pain de la vie et la coupe du salut. Et nous te rendons grâce, car tu nous as estimés dignes de nous tenir devant toi pour te servir. Humblement, nous te demandons qu'en ayant part au corps et au sang du Christ, nous soyons rassemblés par l'Esprit Saint en un seul corps. Souviens-toi, Seigneur, de ton Église répandue à travers le monde. Fais-la grandir dans ta charité, en union avec notre pape Léon, notre évêque Pierre Charlan, tous les évêques, les prêtres et les diacres. Souviens-toi aussi de nos frères et sœurs qui se sont endormis dans l'espérance de la résurrection. Et souviens-toi dans ta miséricorde de tous les défunts. Souviens-toi spécialement aujourd'hui de Gordon Jérôme, pour qui nous offrons cette Eucharistie. Accueille-les dans la lumière de ton visage, sur toutes les personnes malades de nos communautés qui se recommandent à nos prières, afin que toi, médecin par excellence, tu puisses leur accorder la guérison du corps et de l'âme. Pour tous les voyageurs, pour tous nos frères et sœurs qui effectueront un voyage pour Sainte-Anne. Et sur nous tous, enfin, nous implorons ta bonté. Permets qu'avec la Vierge Marie, la bienheureuse Mère de Dieu, avec Saint Joseph, son époux, les apôtres et tous les saints, Sainte-Anne, Sainte-Catherine et Caquita, qui ont fait ta joie au long des âges, nous ayons part à la vie éternelle et que nous chantions ta louange et ta gloire par ton Fils Jésus le Christ. Mamou, te otoen, se toen, kiepe toen, tima tchema de gaussi, casino canaltei, mamou de manito, ma te prie, et a petit chimaïte. Comme nous l'avons appris du Sauveur et selon son commandement, nous reprenons cette prière des enfants de Dieu. Mutawinan, tien washkut katai, tima estuana, Seigneur Jésus-Christ, tu as dit à tes apôtres, je vous laisse la paix, je vous donne ma paix. Ne regarde pas nos péchés, mais la foi de ton Église. Pour que ta volonté s'accomplisse, donne-lui toujours cette paix. Et conduis-la vers l'unité parfaite, toi qui vis et règnes pour les siècles des siècles. Amen. Que la paix du Seigneur demeure toujours avec vous. La paix du Seigneur. Amen.

Nous sommes heureux et heureuses d'être invités à la table du Seigneur. Voici Jésus-Christ, source de miséricorde, l'agneau de Dieu qui enlève les péchés du monde. Thank you.

Prenons la prière finale à la page 30. Prière finale. Maman, Seigneur notre Dieu, en parlant en parabole, ton Fils a révélé aux humains comment vivre dès maintenant le royaume. Apprends-nous à ne pas juger, à regarder tout homme et toute femme comme un reflet de ton visage. Toi, le Dieu qui croit en l'être humain, fais-nous porter du fruit jusqu'à la moisson. Par le Fils de notre Seigneur. Veuillons nous asseoir un moment, s'il vous plaît. Nous savons que cette semaine, tout le monde, pas tout le monde, mais beaucoup, iront à Sainte-Anne. Alors, moi y compris, moi aussi je vais y aller. Donc, pour cette semaine, nous aurons uniquement la célébration de la parole à Malio comme à Warat, pour ceux qui vont rester. Mais je tiens à dire que la neuvaine se déroule au lac Sainte-Anne et ici à Malio également. Ça fait déjà 2 jours, aujourd'hui c'est le 3e jour, que Noëlla fait la prière de la neuvaine ici à 6h. C'est 6h. Donc pour ceux qui sont encore là, ici à Malio, vous pouvez venir prier la neuvaine ici même à l'église à 6h. Aujourd'hui aussi, il y en aura, c'est ça? À 6h. Et le dimanche prochain, 26, c'est la fête de Sainte-Anne. Alors, nous aurons une célébration eucharistique au lac Sainte-Anne, à 2h de l'après-midi. Donc, pour ceux qui seront ici à Malio ou à Ouachat, la messe au lac Sainte-Anne, le dimanche, à 2h de l'après-midi. C'est le père Aoulou, le curé de Saint-Joseph, qui va présider la messe. Donc, je pense que je n'ai rien oublié. Donc, durant la semaine, ça sera vraiment la célébration de la parole, parce que je vais m'absenter, je ne serai pas là aussi. Merci. 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Bon dimanche.

Voilà une friendly fender. Alors là, rappelle-toi, on dit ça. Attention. Un demi avec Haben Mekta, Hélène Fontaine, mais dans les 25 cents. Hélène Fontaine, mais dans les 25 cents. On a une deal à Bamba, j'avais toi.

Depuis les derniers deux. One by way one. Mais regardez, Norvette. Il y a 80 d'autres mecs que les 25 cents de Médon, Hélène Fontaine, les 25 cents de Médon, Hélène Fontaine, rien de Chavichico. Pas chez nous. Dans le show. Oui.

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Mais tu as neben de téléphone, tu es juste pas de même, bien, tu es glibnando, me disa. Et vous, tu as donné qui répond, et donc. Tu es glibnando, moi, tu sais, moi, anglais, on a dit, oui, tu es glibnando, moi, l'ordinateur. On m'a dit, c'est bête, tu te fais une roule de main, ou pas, mais peut-être que tu es resté, tu es de quoi, parce que je suis pas midi, moi, encore, tu es maintenant, ça. Mais là, j'habitais non, dans les bains de Julia, j'habitais venu, ouais, j'aime ta dihane. Qu'est-ce que tu as fait?

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On va aller me bagnader. Chocolaté. Attends, choc. Choc. Oui, on a un bagnon. Oui, on s'est un lave gahi. Non, on va être ici. Au revoir. Ah, attends.

Alors, les Beatles, qu'avait toi, Ruth Mariette, dans le chocolat, il y a une, tu vois, une, si, je veux dire, on connaît d'abord le 25 mai, on est l'enfontaine, 25 mai, on est l'enfontaine. On est juste, je dirais, l'île Louise, tu vois, dans le star de Webdahoué. Ah, ça ne m'a rien, non.

0: 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Awai. Un bon dimanche, qu'est-ce que nous note? Nous tous les gars, t'as qu'un bon dimanche à tout le monde.
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Bon, Kojak Snoederjek, Nin Juliette, Chai, Chakapitian, 13h15, c'est à nous. Nous sommes le 19 juillet 2026. On est Chai, Chakapitian, l'école de journalisme d'ODD. Tiens, on a fini hier. Aujourd'hui, je t'ai débonné les étudiants de l'UQAM. Donc, c'est ça. Vous avez sûrement entendu nos reportages qu'on a fait vendredi. Jeudi, vendredi, nous les donnons. Vendredi, qu'est-ce que tu as à la radio? Donc, c'était très bonne expérience. Au point que j'ai décidé que j'allais essayer de faire une demande d'admission pour l'UQAM l'année prochaine. Donc, c'est ça, tu vois. L'école, il est le jour des jours, cégep, là, mais je vais continuer plus loin. Donc, on va commencer tout ça avec Si tu savais par Marie-Pierre Arthur.

Et voilà, tcha, le parapluie par Daniel Bélanger. Manjisha, 13h31, tcha, t'as un an. On va continuer ça avec Paradis City par Jean Leloup.

Et on a déjà laissé l'été avoir 15 ans par Safia Nolin. À chaque 2h, tu t'en as. On est à 13 minutes, 13h47, tu t'en as. Donc oui, 13 minutes de 2h. Tu en as pas chitan après. Marrant, la playlist nuit, genre, nous, ça playlist mon ami de l'école d'été. Playlist nuit chez Maoudi. J'ai dit, oh, j'aimerais ça commencer à écouter de la musique québécoise. Qui est Chima, ouais, une grosse playlist de 7 heures. Donc, allons-y avec Dépotoir de Gab Bouchard.

Et on a déjà Sorbitol par Men I Trust. Blues and the Mancha, ce groupe-là, il est québécois, si je me trompe pas. En tout cas, au déo du Benoît, là. Donc, ça, j'étais pas au courant. Allons-y avec Attends-moi pas par Les Louanges.

Et on a comme des joueuses de tennis par Alphonse Bisaillon et Claudie Letourneau. 14h20, t'as une note. Très brouillard dehors, beaucoup de brouillard. Ça me rappelle un film. On va continuer avec Pigeon par Les Louanges encore.

Et voilà, Terminate, Jean Leloup avec Voyager. 14h30, c'est un nom, bah, 29, mais et demi, pareil. Je suis une arme à moi, je connais des noms. Je cache Tadéan, je cache Tiwan, Tanitnat. Donc, continuons avec Rebound de Philippe

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Et on a déjà Bullseye par Louis-Jean Cormier. Quelle heure t'as annoncé? 14h44, tu t'as annoncé. Il nous reste environ une quarantaine de minutes ensemble. On va continuer avec Le Petit Roi par Jean-Pierre Ferland.

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Et on a déjà Wooden Arms par Patrick Watson. On va continuer avec Étoile de Gab Bouchard, mais avant ça, tiens, on va vous dire l'heure. 15h08, t'as non. Et il ne reste pas beaucoup de temps ensemble, il nous reste peut-être une vingtaine de minutes, quelque chose de même. Après moi, Francis Volant, Tatatinois. C'est ça, jusqu'à 7h ce soir environ, si je me trompe pas. Donc, on va continuer avec Étoile de Gab Bouchard.

Et on a déjà Le goût des mangues par Claude Pelgag. Je m'achetais 5 minutes, ma montre en dedans. Déjà 15h18, tout à non. Allons-y avec Anyway, Mommy Love par Marco et Max.

Ouais, c'est moi. Comment ça va? Ouais, je sais, ça fait longtemps, là. Ouais, non, je suis dans le coin, je suis revenu, je pense à toi. Juste prendre des nouvelles. Pis ta fille? Hein, t'en as deux? Ah ben, pis elles sont rendues à quel âge? Hein, ta fille est rendue à l'université? Arrive-tu bien? Non, ça va pas marcher la tête ici. Hein, c'est pas au courant? On va se mettre pognier, ouais. 2 ans. Ben 2 ans moins un jour. En tout cas, t'attends-tu pas un café? Un thé?

pleure pas, là. Mais là, je sais que tu vas pleurer. Non, pleure pas, non. Garde, c'est pas grave, là. On s'est pété la gueule. Garde, on aurait fini par m'assainir.

0: Non, y'a rien d'en chialer, là. Chiale pas. Pile le café.
1: C'est toujours ça de prix. Ne regarde pas trop les
0: bagarres. Ok, ok, viens, on se prend un café, là. Ok.
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0: T'es où, là? Quelle place, à peu près?
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0: T'as tout?
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0: Ben regarde, je suis juste à côté là.
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0: Ok, parfait, dans 5 minutes.

Bon, et on a déjà les bateaux par Jean Leloup et 15h25, ça c'est ta non. Bon, Ashnin Tiwen, j'ai quelques plans pour ce soir, donc tu connais le nord. Francis, voilà, je peux 7h du taux d'accès. Donc, Minatwa, bah, tu copais dans nord à 7h jusqu'à 9h30. Donc, à demain, ça tu de nord. Et bonne soirée, tu m'amènes à Benyek, à Guatoudadji. Bonne soirée.

Si j'avais su l'avenir, ce qui se passe aujourd'hui, j'aurais pu me présenter chef d'un parti. Mais au lieu de faire de la politique, je préfère chanter. Juste pour vous autres.

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4: Je suis là.
5: Pagayaise.
4: Me vois-tu? On se côtoie et pourtant... 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
4: 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Et nos voix sont fortes de tous nos espoirs. 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
6: Wendat.
7: Iyo.
8: Kanyangahaga.
9: Mi'kmaq.
10: Abenaki.
11: What else do we? Inu.
12: Adikna.
11: Anishinaabe.
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15: Et c'est le début de quelque chose.
16: Un chantier routier, c'est un lieu de travail avec du vrai monde qui travaille. Comme Carl ici. Lui, Carl, il bâtit le Québec.
17: Oui, madame. Je suis justement en train de mettre de l'asphalte.
16: De l'asphalte pour bâtir le Québec.
17: Plus pour bâtir la route.
16: Bâtir la route du Québec.
17: OK.
16: Quand on roule sur un chantier, il faut être prudent et ralentir pour la sécurité de Carl. Parce que sinon, Carl, il pourra pas bâtir le Québec.
18: Tu bâtis le Québec, Carl?
17: Oui, oui. J'étais en train de mettre de l'asphalte.
16: Sur la route du Québec.
18: C'est le fun, ça, j'embarque.
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16h16. Western.

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1: Vous me le dites si je parle trop, hein? C'est parce que vous me faites penser à deux moineaux que je connais. Vous vous regardez pareil. Et je vous ai satisfait, moi, ceux qui s'aiment pas vrai. Et faut que je vous raconte cette histoire-là. Et ça se passe pas comme d'un roman de dépanneur, ben comme à la TV. Non. 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

0: One Direction version Carvanti Gala.
1: Les gars et surtout les filles, le prochain numéro pourrait en troubler plusieurs. Disons que la ressemblance est assez frappante, vous allez voir. Mais ils sont ici, ils ont décidé de faire cette performance-là à Carv pour une fois seulement aujourd'hui. Ils vont vous interpréter « That's what makes you beautiful ah ». Attention, One Direction version Carvanti Gala 2012.

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0: Michel Rivard.
1: Merci infiniment.
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Merci à vous de m'avoir écouté. 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Je vais être en vacances le 7 août 23.

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0: 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Et nos voix sont fortes de tous nos espoirs. Nous habitons des saisons, des gestes, des cultures. Nous habitons le temps d'aujourd'hui et celui du futur.
1: Quoi?
0: Nous sommes 11 nations, 11 façons différentes de vivre ici.
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